0: 8-2-5, 8-2-5, 10-4.
1: 8-2-5, 10-4.
0: 8-9-26.
1: 8-8-33, 10-4. 8-8-73, 10-8. 8-8-73, 10-8. 8-8-73, 10-8. 8-8-73, 10-8. 73, 10-8, 73, 10-8, 73, 10-8, 73, 10-8, 73, 10-8, 73, 10-8, 73, 10-8, 73, 10-8, 73, 10-8, 73, 10-8, 73, 10-8, 73, 10-8, 73, 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
0: 45-43, 10-8. 45-43. 10-8, 62,
1: Crockett Lauderdale with FTO 4575.
0: 45-75. 45-75. 10-8 for Crockett Lauderdale, 62. 45-75, 10-4. 88-12. 88-12. 88-12, 10-8 Madison, 62.
1: 88-12, 10-4.
2: 88-30. 88-30.